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0: C'est doux pour se réveiller, c'est Nelly avec la voix de Kelly Rowland qui faisait partie des Destiny's Child. Bonjour tout le monde, il est 6h. Les premières infos de ce mercredi, Christophe Grébert. Bonjour Christophe.
1: Bonjour Pat, bonjour tout le monde. Encore beaucoup de chaleur dans le sud-est aujourd'hui. Il fera parfois plus de 35 degrés. Avec le Mistral, le risque d'incendie est encore élevé. En revanche, sur le nord-ouest, ça change. Il va pleuvoir aujourd'hui. Les températures ne dépasseront pas les 24. On revient sur la météo du jour dans un instant. Après de longues années de débats, la loi sur l'aide à mourir est publiée au Journal officiel. Le texte a été validé la semaine dernière par le Conseil constitutionnel et promulgué hier soir par le président de la République. La loi crée un droit à l'aide à mourir pour des personnes en fin de vie. Les pirates du site des impôts revendiquent avoir aussi volé des informations personnelles de millions d'élèves et de dizaines de milliers d'enseignants. Le gouvernement doit donc gérer une nouvelle crise après le vol des informations fiscales de centaines de milliers de Français. Le ministre des Comptes publics, David Amiel, a présenté ses excuses. Notre système d'information comporte des faiblesses, reconnaît-il. Il a annoncé un plan d'action, notamment un renforcement de la formation des agents. Sophie Adonneau est entrée dans l'histoire de l'aventure spatiale européenne en devenant la première astronaute française à effectuer une sortie dans le vide spatial. Elle a passé plus de 6 heures hors de la Station spatiale internationale en compagnie d'un autre astronaute américain. Ils ont pu démonter avec succès une antenne défectueuse, mais faute de temps, ils n'ont pas pu installer la nouvelle. Il y aura une autre mission. Dans le Var, l'incendie du Gros Bessillon a été déclaré officiellement éteint après un mois de combat. C'est le plus gros incendie de l'histoire du Var, le plus long, 6300 hectares ont été parcourus. Lyon a obtenu le nul un partout en barrage aller de la Ligue des Champions face à Fenerbahçe à Istanbul. L'Olympique Lyonnais doit l'emporter au match retour à domicile le 26 août pour se qualifier. Et puis la météo, il pleuvait ce matin en Île-de-France, notamment en surprise. Depuis deux mois, on n'avait plus vu ça. De la pluie donc sur le nord-ouest avec pas mal de vent aussi. Le temps est plus calme, du soleil sur le sud.
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1: Et pendant ces plus de deux mois de température caniculaire, notre corps s'est progressivement acclimaté, il transpire plus facilement, il refroidit mieux l'organisme, le cœur travaille plus efficacement pour évacuer la chaleur. Vous avez peut-être remarqué que ces derniers jours, la sensation de chaleur était moins marquée. Lorsque les températures rebaissent, comme c'est le cas en ce moment, l'organisme doit à nouveau s'ajuster. Cette adaptation se fait en plusieurs semaines, généralement sans difficulté. Les mécanismes développés pendant la période chaude diminuent peu à peu. La première conséquence est souvent une sensation de fraîcheur plus importante que la température réelle. Une journée à 20 degrés va vous sembler très froide. Certaines personnes ressentent aussi une légère fatigue, d'autres constatent une augmentation de l'appétit. Ces réactions sont normales. Le retour à des températures modérées apporte des bénéfices. Le sommeil devient plus confortable, les activités physiques demandent moins d'efforts. Surtout, continuez à bien boire de l'eau ces prochains jours. Vous devrez peut-être aussi remettre des hauts à manches longues et remplacer votre short par un pantalon.
0: Et comment ça va ce matin? Soyez les bienvenus dans le réveil de l'été. Vous êtes bien matinaux pour ceux peut-être qui veulent profiter de la journée de ce 19 août. Voici le meilleur de la musique sur RFM avec Bob Sinclair. 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

0: Bob Sinclair sur RFM 6h06.
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0: Voilà, tout est dans le titre, le meilleur des réveils tous les matins sur RFM. Je suis très heureux de vous retrouver cette semaine pour une fois le matin. Ça fait plaisir. Avant de retrouver Philippe Lelouch, Caro et Turbide et toute l'équipe du meilleur des réveils qui sera de retour lundi prochain. 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Je vous l'accorde. 6h07, bienvenue. Le meilleur de la musique, c'est une constante ici sur RFM. Voici pour vous Kate Bush, Running Up That Hill sur RFM.

0: Quelle petite merveille, ce Running Up That Hill de Kate Bush sur RFM. Vous savez, ce qui me fait plaisir, c'est que de temps en temps, nous, les anciens de la génération des années 80, eh ben, on a connu cette chanson quand elle est sortie. On était ados, etc. Peut-être que vous aussi, eh bien, cette chanson a connu une deuxième vie. Vous le savez sûrement grâce à la série Stranger Things. Et ça permet ce genre de choses, ou une mode sur les réseaux sociaux, une musique comme ça qui ressort, ben, ça permet aux nouvelles générations de réentendre et de découvrir une chanson qu'ils ne connaissaient pas. Et quand c'est une chanson comme ça, ça fait vraiment plaisir. Kate Bush, ça fait partie évidemment du meilleur de la musique sur RFM, tout comme, là aussi, c'est d'une autre génération, Beyoncé. Il y a eu plein de mariages cet été, apparemment. Ben, voici une bague à passer au doigt des single ladies sur RFM dans un instant.
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Beyoncé sur RFM. Il est 6h18. Bon réveil. Voici une chanson incroyable de Michael Jackson. Incroyable parce qu'il y a eu deux clips vidéo. Il soignait toujours ses clips vidéo, Michael Jackson. Une a été tournée dans une prison pour dénoncer les manquements aux droits de l'homme. Et l'autre a été tournée par surprise dans les favelas de Rio, où la population a été complètement éberluée de voir débarquer le vrai Michael Jackson pour danser parmi eux, pour faire ce clip.

0: Le meilleur des années 80 sur RFM avec Jeanne Mas qui nous fait le plaisir d'avoir choisi RFM pour son concert unique. Si vous passez par la capitale, c'est dans quelques jours, hein, c'est le 19 septembre à la Cigale. Et vous pourrez chanter tous ces tubes, dont celui-là évidemment, culte en rouge et noir sur RFM à 6h50. Votre horoscope et puis le meilleur de la musique, juste après un point sur l'actu. Superbus! Presque 6h30, soyez les bienvenus sur RFM, la radio qui rembourse vos vacances.
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0: RFM, il est 6h30. Les infos, Christophe Grébert, bonjour.

0: Excusez-nous, nous avons eu un petit problème technique. Il va faire encore très chaud cet après-midi dans le sud-est, parfois plus de 35 degrés. Il va faire de 10 à 15 degrés de moins dans le nord-ouest sous la pluie. Dans le Var, l'incendie du gros Bessillon est officiellement déclaré éteint après un mois de combat. C'est le plus long incendie de l'histoire du Var. 6300 hectares ont été parcourus. Sophie Adenau est entrée dans l'histoire de l'aventure spatiale européenne en devenant la première astronaute française à effectuer une sortie dans le vide spatial. Sophie Adenau a passé plus de 6 heures hors de la Station Spatiale Internationale en compagnie d'un autre astronaute américain. Ils ont pu démonter avec succès une antenne défectueuse, mais faute de temps, ils n'ont pas pu installer la nouvelle antenne. Une autre mission devra donc avoir lieu. Je me sens très bien, a déclaré l'astronaute française une fois dans l'espace. Les pirates du site des impôts revendiquent avoir aussi volé des informations personnelles de millions d'élèves et de dizaines de milliers d'enseignants. Le gouvernement devrait donc gérer une nouvelle crise après le vol des informations fiscales de centaines de milliers de Français. Le ministre des Comptes publics, David Amiel, présente ses excuses. En Savoie, la légionellose a fait une troisième victime. Une personne de plus de 80 ans est décédée. Depuis le mois de juin, ce sont 46 cas de légionellose qui ont été recensés dans ce département. L'origine du foyer de contamination n'a toujours pas été trouvée. La grande majorité des malades vivent ou sont passés par la région de Chambéry. Le groupe Meta a délibérément appâté les enfants sur Instagram et Facebook, puis trompé leurs parents en cachant des risques encourus pour leur santé mentale. Accusation lancée hier par une procureure de Californie à l'ouverture d'un procès inédit contre le géant des réseaux sociaux. 4 États américains, la Californie, le Colorado, le Kentucky et le New Jersey, réclament à Meta près de 200 milliards de dollars.
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2: On n'avait plus vu ça depuis 2 mois, une perturbation qui traverse le nord-ouest avec des nuages et un peu de pluie et du vent. Dans le sud-est, en revanche, le temps caniculaire résiste. Il faudra attendre encore demain soir pour observer une vraie baisse des températures près de la Méditerranée et la vallée du Rhône. Les températures cet après-midi, avec un gros écart quand même entre le nord et le sud. 24 degrés maxi à Nantes et La Rochelle, 26 à Reims, 28 à Paris, 30 à Marseille, 31 à Strasbourg, jusqu'à 37 tout de même à Nîmes.

Superbus sur RFM, le meilleur des réveils, il est 6h36, nous sommes le 19 août. On souhaite un bel anniversaire à l'ancien président des États-Unis, Bill Clinton, qui fête aujourd'hui ses 80 ans. Si vous avez décidé de prendre du bon temps et si vous avez décidé de partir en vacances un petit peu après tout le monde, après le week-end du 15 août, en général, il y a plus de retours que de départs, et ben c'est pas mal comme plan quand même. On peut se dire, tiens, je vais croiser les autres. C'est comme quand on se lève le matin et qu'il y a des gens qui rentrent se coucher. Vous voyez, c'est un petit peu la même sensation. Soyez les bienvenus, voici le meilleur des réveils sur RFM avec les Communards.

0: Bon réveil sur RFM, 6h41. Il est génial ce tube, hein, avec la voix de Jimmy Somerville. Jimmy Somerville, il avait un petit jeu dans les années 80, c'est qu'il écoutait les disques qu'il préférait et puis il les rechantait avec ses groupes. Alors il y avait le groupe Bon Skibit, puis là c'était le groupe Les Communards. Et comme il adorait un groupe de soul qui s'appelait Harold Melvin and the Blue Notes, qui chantait Don't Leave Me This Way, bah, il se dit bah, je vais la reprendre pour moi et je vais la chanter avec le son des années 80. Voilà pourquoi on adore tous cette chanson qui met la pêche, hein. Pour ce mercredi matin, soyez les bienvenus, les L5 arrivent. Avec UB40, puis votre horoscope dans quelques instants sur RFM.
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0: C'était la toute fin des années 80 avec le son de Yaz and the Plastic Population. Tout un programme, The Only Way Is Up. UB40 arrive et Génération Céline aussi.
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0: C'est l'heure de votre horoscope pour ce mercredi 19 août. Les béliers, la journée sera plus animée que prévu, mais votre énergie fera la différence. Taureau, un parfum de vacances flotte encore dans l'air. Profitez de ces instants avant de penser à la suite. Les gémeaux, une invitation pourrait arriver au dernier moment, une surprise qui vous fera plaisir. Cancer, les liens familiaux ou amicaux se renforcent. Une belle complicité pourrait naître aujourd'hui. Lion, les bonnes ondes circulent autour de vous. Une rencontre pourrait laisser une empreinte plus forte que prévu. Vierge, vous rayonnez naturellement, attirant les bonnes personnes. Les échanges seront chaleureux et spontanés. Balance, une satisfaction discrète pourrait récompenser vos efforts aujourd'hui. Les scorpions, votre franchise pourrait surprendre, mais votre sincérité sera vite appréciée. Sagittaire, les sentiments sont à l'honneur. Un geste délicat pourrait illuminer votre journée. Capricorne, faites confiance à votre intuition. Elle pourrait vous éviter un faux pas. Les Verseaux, le besoin de bouger se fait sentir. Une balade improvisée répondra parfaitement à cette envie. Enfin, les poissons, une idée un peu folle pourrait séduire votre entourage. Partagez-la avec enthousiasme. Retrouvez cet horoscope pour ce mercredi sur la page Facebook d'RFM, bien évidemment. Et voici le meilleur de la musique avec UB40, 6h53.

0: Génération Céline, un collectif qui va partir partout en France en tournée dans un mois, hein, à la fin du mois de septembre, avec RFM. Donc c'est à, il faut en profiter parce que c'est vraiment un hommage exceptionnel sur scène. Ce sera dans tous les zéniths de France. Et si vous aimez Céline Dion, petit conseil, restez bien sur RFM. Dans les jours qui viennent, on vous prépare une petite surprise et un grand plaisir. Jamélie arrive dans un instant. Bon réveil les amis, il est presque 7h. Et le meilleur de la musique est là sur RFM, la radio qui rembourse vos vacances. Écoutez.
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0: Bon réveil sur RFM, il est 7h. Les infos, Christophe Grébert. Bonjour Christophe.
10: Bonjour Pat, bonjour tout le monde. La chaleur recule, sauf dans le sud-est, hein, où il fera encore parfois plus de 35 degrés aujourd'hui. Sur le nord-ouest, il va pleuvoir et les températures ne dépasseront pas les 24 degrés. On revient sur la météo du jour dans un instant. Sophia Adonneau est entrée dans l'histoire de l'aventure spatiale en devenant la première astronaute française à effectuer une sortie dans le vide spatial. Elle a passé plus de 6 heures hier hors de la Station Spatiale Internationale en compagnie d'un autre astronaute américain. Ils ont pu démonter avec succès une antenne défectueuse, mais faute de temps, ils n'ont pas pu installer la nouvelle antenne. Une autre mission sera nécessaire. Je me sens très bien, a déclaré l'astronaute française une fois dans l'espace. Après de longues années de débats, la loi sur l'aide à mourir est publiée au Journal officiel ce matin. Le texte validé par le Conseil constitutionnel la semaine dernière a été promulgué par le président. La loi crée un droit à l'aide à mourir, mais sous de nombreuses conditions. Le patient doit être atteint d'une affliction grave et incurable, en phase terminale ou avancée, souffrir physiquement et être capable d'exprimer son choix jusqu'au dernier moment. Elle avait été la première ministre des droits de la femme à l'arrivée de la gauche au pouvoir en 1981. Yvette Roudy est décédée à 97 ans. Elle a fait voter au Parlement le remboursement de l'IVG par la Sécurité sociale et a donné son nom à la loi de 1983 sur l'égalité professionnelle homme-femme. Retraitée de la politique, elle s'était réjouie du mouvement MeToo. Ses obsèques auront lieu le 26 août au cimetière du Montparnasse à Paris. Paris va expulser deux diplomates iraniens en poste en France. Il s'agit d'une réponse à la décision de l'Iran de décréter persona non grata deux diplomates de notre ambassade à Téhéran. Le Quai d'Orsay dénonce une action d'intimidation extrêmement grave. Nos diplomates ont été détenus pendant plusieurs heures et l'un d'eux a été molesté après avoir rencontré des proches de deux artistes iraniens faits prisonniers par les autorités. C'est la première chanteuse africaine à avoir son étoile sur le prestigieux Walk of Fame de Los Angeles. Une cérémonie en l'honneur d'Angélique Kidjo s'est déroulée hier en présence de nombreuses stars d'Hollywood. L'artiste franco-béninoise, détentrice de 5 Grammys, s'est déclarée très heureuse. Sans nous, les Africains, aucune musique ne serait possible sur cette planète, a-t-elle déclaré. Le foot, c'est Lyon qui a obtenu le nul un partout en barrage aller de la Ligue des Champions face à Fenerbahçe hier soir à Istanbul. L'Olympique lyonnais devra l'emporter au match retour à domicile le 26 août pour se qualifier.
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0: Eh bien, figurez-vous qu'il pleut. Ça fait longtemps qu'on n'avait pas dit ça. De la pluie sur le nord, entre la Bretagne, la Normandie, les Hauts-de-France, l'Île-de-France et jusqu'aux Ardennes, avec pas mal de vent aussi. Ailleurs, le temps est plus calme pour ce mercredi avec des nuages ce matin sur la façade ouest, mais à nouveau du soleil cet après-midi. Les températures sont nettement en baisse, surtout sur la moitié nord, bien sûr. Et elles restent élevées dans la vallée du Rhône et autour de la Méditerranée. Il fera 22 maxi à Calais aujourd'hui, 24 à Rennes, 25 à Metz, 31 à Bordeaux, 35 à Montpellier, 37 à Lyon. C'est le meilleur des réveils de l'été. Bienvenue, Patangeli, il est 7h04. À venir pour vous, George Harrison, l'un des rescapés des Beatles. Et puis tout de suite, Jamelia, voici Superstar. Bienvenue

0: Jamélia sur RFM.
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0: Hey, bonjour les amis, je suis ravi de vous retrouver ce matin, il est 7h07. Le réveil de l'été, parce qu'on est toujours en été, il faut en profiter. On va souhaiter un bon anniversaire à tous ceux qui sont nés un 19 août, dont un homme que j'adore et que j'admire, qui s'appelle John Deacon. Ça ne vous dit rien? Eh bien, c'est le bassiste du groupe Queen. Vous savez, dans le groupe Queen, il y avait évidemment Freddie Mercury qui prenait 90% de la place avec son charisme fou. Il y avait le guitariste chevelu Brian May, le batteur Roger Taylor, et avait ce bassiste qui était toujours au fond, le plus discret des quatre, John Deacon. Et pourtant, John Deacon a écrit quelques chansons pour le groupe, et pas des moindres. John Deacon, il a écrit ça. Parce qu'il était bassiste et on entend bien la basse sur celui-là. Il a écrit aussi ça. Ah oui, il n'écrivait pas beaucoup de chansons, mais... il faisait pas semblant. Il a écrit aussi le duo avec David Bowie. Under Pressure. Le talent du gars. John Deacon qui a décidé de s'écarter un petit peu de la destinée de Queen après la disparition de Freddie Mercury. Et si le groupe Queen continue à faire des concerts, bah c'est avec Brian May et Roger Taylor, mais sans de John Deacon qui a décidé de se retirer et de la jouer comme il a toujours joué, discret. Bon anniversaire donc à John Deacon. Et puisqu'on parle de groupe, ils sont quatre aussi. Il y en a un aussi qui s'est écarté du lot. C'est George Harrison, écarté des Beatles. Voici Got My Mind Set On You sur RFM. 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

7h12, c'est le réveil de l'été sur RFM. 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
8: Vous écoutez Shakira, Die Die.

7h20, Emmanuel Moire, extrait du Roi Soleil, le Roi Soleil qui fait son retour pour fêter les 20 ans dans quelques jours au Dôme de Paris, à partir du 12 septembre et à partir de février 2027, en tournée partout en France. J'espère que tout va bien ce matin. Le meilleur de la musique sur RFM avec Gloria et Stéphane et les Four Non Blondes. Ça fait du bien. Bon été, bonnes vacances.

0: Les Fourneaux Blondes sur RFM, c'est le réveil de l'été. Il est presque 7h30, 7h28 exactement, avant 8h. 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On écoutera Amel Bent sur la radio qui sait faire la fête parce que le week-end, bah, c'est pas si loin.
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3: 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Voici les infos, Christophe Grébert, bonjour.
16: Bonjour Pat, bonjour tout le monde. Il va faire chaud encore aujourd'hui dans le sud-est. Parfois plus de 35 degrés. Par ailleurs, avec le Mistral, le risque d'incendie est encore élevé autour de la Méditerranée. Sur le nord-ouest, en revanche, il va pleuvoir et les températures ne dépasseront pas les 24. On revient sur la météo du jour dans un instant. Les pirates du site des impôts revendiquent avoir aussi volé les informations personnelles de millions d'élèves et de dizaines de milliers d'enseignants dans le système d'information du ministère de l'Éducation nationale. Des données qui remontent parfois sur 20 ans. Le gouvernement doit donc gérer une nouvelle crise après le vol des informations fiscales de centaines de milliers de Français. Le ministre des Comptes Publics, David Amiel, a présenté hier ses excuses. Nos systèmes d'information comportent des faiblesses, reconnaît-il. Il a annoncé un plan d'action, notamment un renforcement de la formation des agents. Le parquet de Paris se saisit de soupçons d'ingérence russe visant Gabriel Attal et Édouard Philippe. Début août, les deux candidats à l'élection présidentielle avaient été la cible de campagnes de calomnie via des vidéos publiées sur les réseaux sociaux. Le leader de Place Publique, Raphaël Glucksmann, en a aussi fait les frais. Une enquête est là aussi en cours. Dans le Var, l'incendie du Gros Bessillon a été déclaré officiellement éteint après un mois de combat. C'est le plus long incendie de l'histoire du Var. 6300 hectares parcourus. Le feu s'est déclaré une première fois le 21 juillet dans un champ à Pontévès. Il a ensuite connu plusieurs reprises, dont certaines pourraient être d'origine criminelle. Des dizaines de maisons ont été endommagées. Le feu a aussi brûlé de nombreuses vignes. En Belgique, les pompiers luttent toujours contre un important incendie qui s'est déclaré vendredi dernier dans l'est du pays. Ils espèrent parvenir à l'encercler et le fixer dans les toutes prochaines heures. L'arrivée de la pluie va les aider. 3000 hectares de forêt ont été ravagés. C'est le plus important feu en Belgique depuis 1911. Les exercices militaires annuels menés conjointement par les États-Unis et la Corée du Sud vont s'achever après-demain. Ils seront écourtés de 6 jours. Donald Trump a estimé que ces exercices étaient trop coûteux. Il a aussi expliqué avoir de bonnes relations avec le dictateur nord-coréen. Les championnats d'Europe de gymnastique à Zagreb, début de la compétition pour les hommes aujourd'hui, après les femmes. Les Bleus présentent une équipe très jeune qui vient chercher l'expérience, a expliqué le directeur technique national, avec notamment Leroy Traoré Malâtre, 18 ans, champion de France, qui découvre les seniors cette année. C'était le cas aussi d'Elena Kola, 16 ans, qui est repartie de Zagreb avec 4 médailles. On souhaite le même succès à Leroy.
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3: Eh ben, on n'avait pas vu ça depuis 2 mois, une perturbation qui traverse le nord-ouest avec des nuages, un peu de pluie et du vent dans le sud-est. En revanche, le temps caniculaire résiste encore. Il faudra attendre encore demain pour observer une vraie baisse des températures près de la Méditerranée et la vallée du Rhône. Les températures cet après-midi avec un gros écart entre le nord et le sud de la France. Il fera 24 par exemple à Nantes et La Rochelle, 26 à Reims, 28 à Paris, 30 à Marseille, 31 à Strasbourg, 34 à Toulouse, 37 à Nîmes. Et voici le meilleur de la musique sur RFM. 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Et d'ici là, voici Amel Bent, 7h35. Pat Angélique, quel bonheur de vous réveiller tous les matins sur RFM.

Elle est dans pas mal de festivals cet été, Amel Bent sur RFM. On va souhaiter un anniversaire. Alors, peut-être que vous ne connaissez pas. Il s'appelle Joey Tempest. Alors, c'est un pseudo. Hein, parce que son vrai nom, c'est Rolf Magnus Joachim Larsson. Vous l'avez compris, il est suédois. Et il a fondé le groupe Europe dans les années 80, évidemment. Joey Tempest qui a 63 ans et le groupe Europe qui est arrivé de nulle part, qui a mélangé un petit peu le look heavy metal avec un son très commercial et très pop. Ça a donné ce tube Europe, The Final Countdown sur RFM. 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

0: The Final Countdown, Europe sur RFM, 7h42, c'est le réveil de l'été, votre horoscope dans quelques instants à 7h50 et je vous rembourserai vos vacances avec toute l'équipe d'RFM dans un instant en écoutant Camaro. Bel été, si vous êtes encore en vacances, profitez, restez avec nous sur RFM.
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0: C'était AFM qui vous donne le tempo de votre été 2026. Camaro et Avenir, Robin S et Modern Talking.
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0: Pour ce mercredi 19 août, les béliers, pour commencer la journée, sera plus animé que prévu pour vous les béliers, mais votre énergie fera la différence. Taureau, un parfum de vacances flotte encore dans l'air. Profitez de ces instants avant de penser à la suite. Gémeaux, une invitation pourrait arriver au dernier moment, une surprise qui vous fera plaisir. Cancer, les liens familiaux ou amicaux se renforcent. Une belle complicité pourrait naître aujourd'hui. Lion, les bonnes ondes circulent autour de vous. Une rencontre pourrait laisser une empreinte plus forte que prévu. Vierge, vous rayonnez naturellement, attirant les bonnes personnes. Les échanges seront chaleureux et spontanés. Balance, une satisfaction discrète pourrait récompenser vos efforts. Scorpion, votre franchise pourrait surprendre, mais votre sincérité sera vite appréciée. Sagittaire, les sentiments sont à l'honneur. Un geste délicat pourrait illuminer votre journée. Capricorne, faites confiance à votre intuition. Elle pourrait vous éviter un faux pas. Verseau, le besoin de bouger se fait sentir. Une balade improvisée répondra parfaitement à cette envie. Enfin, les poissons, une idée un peu folle pourrait séduire votre entourage. Partagez-la avec enthousiasme. 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Et d'ici là, Robin S, Modern Talking, la radio qui vous donne le rythme. D'ailleurs, ce genre de musique, vous le retrouvez dans RFM Night Fever le week-end, le vendredi et le samedi soir. Voici Show Me Love.

0: Le meilleur des années 80 sur RFM Modern Talking.
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0: 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On écoute Pink et les avions dans un instant.
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3: Bon réveil sur RFM, il est 8h. Voici les infos, Christophe Grébert, bonjour.
4: Bonjour Pat, bonjour tout le monde. La chaleur régresse progressivement, hein, sauf dans le sud-est où il fera encore parfois plus de 35 degrés aujourd'hui. Sur le nord-ouest, il va pleuvoir et les températures ne dépasseront pas 24 degrés. Attention, demain et vendredi, des orages localement forts et très pluvieux sont attendus vers la Méditerranée. On revient sur la météo du jour dans un instant. Sophia Deneau est entrée dans l'histoire de l'aventure spatiale européenne hier en devenant la première astronaute française à effectuer une sortie dans le vide spatial. Sophia Deneau a passé c'est plus de 6 heures hors de la Station Spatiale Internationale en compagnie d'un autre astronaute américain. Ils ont pu démonter avec succès une antenne défectueuse, mais faute de temps, ils n'ont pas pu installer la nouvelle antenne. Une autre mission sera donc nécessaire. Je me sens très bien, a déclaré l'astronaute française une fois dans l'espace. En Savoie, la légionellose a fait une troisième victime. Une personne de plus de 80 ans est décédée depuis le mois de juin. 46 cas de légionellose ont été déclarés dans ce département. L'origine du foyer de contamination n'est toujours pas déterminé. Une grande majorité des malades vivent ou ont passé dans la région de Chambéry. Elle avait été la première ministre des droits de la femme à l'arrivée de la gauche en 81. Yvette Roudy est décédée à 97 ans. Elle a fait voter au Parlement le remboursement de l'IVG par la Sécurité sociale et a donné son nom à la loi de 1983 sur l'égalité professionnelle homme-femme. Retraitée de la politique, elle s'était réjouie du mouvement MeToo. Yvette Roudy a également été maire de Lisieux pendant 12 ans. Ses obsèques auront lieu le 26 août au cimetière du Montparnasse à Paris. Le groupe Meta a délibérément appâté les enfants sur Instagram et Facebook, puis trompé leurs parents en cachant les risques encourus pour leur santé mentale. Accusation lancée hier par une procureure en Californie et l'ouverture d'un procès inédit contre le géant des réseaux sociaux. 4 États américains, la Californie, donc le Colorado, le Kentucky, le New Jersey, réclament à Meta près de 200 milliards de dollars. D'autres procédures aux États-Unis visent TikTok, Snapchat et YouTube. Ils sont eux aussi accusés d'avoir dégradé la santé mentale des adolescents. Les exercices militaires annuels menés conjointement par les États-Unis et la Corée du Sud vont s'achever après-demain. Ils seront écourtés de 6 jours. Donald Trump a estimé que ces exercices étaient trop coûteux. Il a aussi expliqué avoir de bonnes relations avec le dictateur nord-coréen. Et puis le foot, Lyon a obtenu le nul un partout hier soir en barrage aller de la Ligue des Champions face à Fenerbahçe à Istanbul. L'Olympique Lyonnais devra l'emporter au match retour à domicile le 26 août pour se qualifier.
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6: Il pleut. Ça fait longtemps qu'on n'avait pas prononcé cette phrase. De la pluie, en effet, sur le nord, ce matin, entre la Bretagne, la Normandie, les Hauts-de-France, l'Île-de-France et jusqu'aux Ardennes. Ça pourra arriver dans la journée avec pas mal de vent aussi. Ailleurs, le temps est quand même plus calme avec des nuages ce matin sur la façade ouest, mais à nouveau du soleil cet après-midi. Les températures sont en baisse nettement sur la moitié nord. Elles sont élevées toujours dans la vallée du Rhône et autour de la Méditerranée avec 22 degrés seulement à Calais, 24 à Rennes, 25 à Metz, 31 à Bordeaux, 35 à Montpellier et quand même 37 à Lyon. Le meilleur de la musique, le réveil de l'été, voici

0: Pink sur RFM.
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0: Bon réveil, bonne matinée, il est 8h07, c'est le réveil de l'été. Patanjali, on souhaite un bon anniversaire à tous ceux qui sont nés un 19 août, comme la jeune Carla Lazzari, plus connue sous le nom de Carla tout court. Elle fête ses 21 ans seulement, et à 21 ans, elle a déjà fait mille choses. Hein. Elle a fait The Voice Kids, c'était en 2018, elle avait à peine 13 ans. Ensuite, elle a fait l'Eurovision Junior, elle a fini 5e. Et puis, vous la connaissez évidemment depuis qu'elle a fait son album de duo avec Jack.
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0: Avec des tubes comme Mon Volet, La Recette aussi.
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0: Bon anniversaire, celle qui a tout l'avenir devant elle, 21 ans. Bon anniversaire à Carla. Il est 8h08, voici le meilleur des années 80 sur RFM. La nuit a été chaude, je l'espère pour vous. Peut-être sauvage aussi. Voici les avions. Bienvenue dans la veille de l'été, RFM.

0: Le meilleur des années 80 sur RFM avec les avions. J'espère que vous passez un bel été, quoi qu'il en soit. 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Et puis vous avez le meilleur de la musique qui continue avec Jerry Halliwell. 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Jerry Halliwell mais aussi Mariah Carey arrive dans un instant sur RFM.
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7: Vous écoutez Alex Warren, Shiver Dream.

Les Spice Girls divisé par 4 égale Jerry Halliwell pour cette reprise d'un titre disco des années 80, des Weather Girls. Il y a des reprises qui servent à rien, on va se dire la vérité, et puis il y a des reprises qui apportent quelque chose. Jerry Halliwell qui avait débuté une carrière solo avec cette reprise d'This Running Man. Imaginez, vous êtes un artiste très connu à travers le monde et on reprend une de vos chansons. Soit vous êtes un peu dubitatif, soit vous dites, bon bah je vais voir ce que ça donne. Et quand c'est Mariah Carey qui reprend votre propre tube, je pense que ça fait plaisir. Phil Collins a dû avoir un sourire grand comme ça, comme il a découvert cette version de sa chanson Against All Odds. Mariah Carey sur RFM, il est 8h19.

0: Chantal sur RFM, elle là, il est presque 8h30, sa musique nous met dans un drôle d'état. Vous savez ce qui peut vous mettre dans un drôle d'état, c'est de recevoir comme ça en claquant des doigts 2 500 € sur RFM, la radio qui rembourse vos vacances. On en parle dans 5 secondes, 5 secondes pour vous expliquer que dans un instant, Bruno Mars arrive. Le tempo de votre été est ici sur RFM et ça va vous mettre dans un drôle d'état.
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7: Bon début de journée à vous, il est 8h30 sur RFM. Voici les infos, Christophe Grébert. Bonjour Christophe.
8: Bonjour Pat, bonjour tout le monde. Le temps change, la chaleur régresse progressivement, sauf dans le sud-est où il fera encore parfois plus de 35 degrés. Aujourd'hui, on revient sur la météo du jour dans un instant. Dans le Var, l'incendie du Gros Bessillon a été déclaré officiellement éteint après un mois de combat. C'est le plus long incendie de l'histoire du Var. 6300 hectares ont été parcourus. Le feu s'est déclaré une première fois le 21 juillet dans un champ à Pontévez. Il a ensuite connu plusieurs reprises, dont certaines pourraient être d'origine criminelle. Des dizaines de maisons ont été endommagées. Le feu a aussi brûlé des vignes. En Belgique, l'incendie a pu être encerclé, mais la situation reste compliquée, annoncent ce matin les autorités. Après de longues années de débats, la loi sur l'aide à mourir est publiée ce matin au journal officiel. Le texte validé par le Conseil constitutionnel la semaine dernière a été promulgué par le président de la République. La loi crée un droit à l'aide à mourir pour de nombreuses conditions. Le patient doit être atteint d'une affection grave, incurable, en phase terminale ou avancer et être capable d'exprimer son choix jusqu'au dernier moment. Les pirates du site des impôts revendiquent avoir aussi volé des informations personnelles de millions d'élèves et de dizaines de milliers d'enseignants dans le système d'information du ministère de l'Éducation nationale. Le gouvernement doit donc gérer une nouvelle crise après le vol des informations fiscales de centaines de milliers de Français. Le ministre des Comptes publics, David Damiel, a présenté hier ses excuses. Nos systèmes d'information comportent des faiblesses, a-t-il déclaré. Il a annoncé un plan d'action, notamment un renforcement de la formation des agents. Paris va expulser 2 diplomates iraniens en poste en France. Il s'agit d'une réponse à la décision de l'Iran de décréter persona non grata 2 diplomates de notre ambassade à Téhéran. Le Quai d'Orsay dénonce une action d'intimidation extrêmement grave. Nos diplomates ont été détenus pendant plusieurs jours. L'un d'eux a été molesté après avoir rencontré des proches de 2 artistes iraniens faits prisonniers par les autorités. C'est la première chanteuse africaine à avoir son étoile sur le prestigieux Walk of Fame de Los Angeles. Une cérémonie en l'honneur d'Angélique Kidjo s'est déroulée hier en présence de nombreuses stars d'Hollywood. L'artiste franco-béninoise, détentrice de 5 Grammys, s'est déclarée très heureuse. « Sans nous, les Africains, aucune musique ne serait possible sur cette planète », a-t-elle déclaré. Enfin, le football. Lyon a obtenu le nul 1-1 en barrage aller de la Ligue des Champions face à Fenerbahçe hier à Istanbul. L'Olympique Lyonnais doit l'emporter au match retour à domicile le 26 août pour se qualifier.
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9: On n'avait plus vu ça depuis 2 mois, une perturbation qui traverse le nord-ouest de la France avec des nuages, un peu de pluie et du vent. Et dans le sud-est, en revanche, le temps caniculaire résiste. Il faudra attendre encore demain pour observer une vraie baisse des températures près de la Méditerranée et la vallée du Rhône. Des températures cet après-midi avec un gros écart entre le nord de la France et le sud. Il fera 24 degrés à Nantes et La Rochelle, 26 à Reims, 28 à Paris au max, 30 à Marseille, 31 à Strasbourg, 34 à Toulouse et 37 à Nîmes.
10: Bon réveil sur RFM, le meilleur de la musique avec Bruno Mars et Tel.

0: Treasure, Bruno Mars sur RFM.
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0: Merci d'avoir choisi RFM, soyez les bienvenus. Est-ce qu'on peut de temps en temps être fier d'être français? Parce que c'est vrai qu'on est connu pour être des râleurs. Mais il y a des choses quand même qui peuvent nous rendre fiers. Regardez, dans les heures qui viennent de s'écouler, une femme française, la première, Sophie Adno, est sortie dans l'espace de la station orbitale ISS pour aller faire un peu de bricolage. Comme ça, avec sa combi, c'est la classe ou pas? Et puis alors, autre raison d'être fier d'être français, le 19 août 1839, et ben c'était la naissance officielle de la photographie. Voilà, c'est la France, monsieur la France, qui a annoncé officiellement le procédé photographique de Louis Daguerre. Et puis ensuite, et ben, la France l'a mis à la disposition du monde entier. Et c'était le 19 août 1839, il y a quelques années. Ça remonte un peu, mais bon, on part en dehors de la France avec à New York. Vive la France, vive la fierté d'être français le matin à 8h36 sur RFM. Un jour.

0: 8h38 sur RFM, dans moins de 10 minutes, votre horoscope pour l'été, puis le meilleur de la musique de Madonna. Mon corps Axel Red et David Guetta. Bon début de journée, merci d'être avec nous sur RFM.
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0: Beaucoup de raisons de se réjouir pour Madonna qui vient de fêter ces jours-ci son anniversaire et puis la sortie de son album Confessions volume 2, c'était Like a Virgin sur RFM.
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0: L'horoscope de ce mercredi 19 août avec les béliers. La journée sera plus animée que prévu pour les béliers, mais votre énergie fera la différence. Taureau, un parfum de vacances flotte encore dans l'air. Profitez de ces instants avant de penser à la suite. Gémeaux, une invitation pourrait arriver au dernier moment. Une surprise qui vous fera plaisir. Cancer, les liens familiaux ou amicaux se renforcent. Une belle complicité pourrait naître aujourd'hui. Lion, les bonnes ondes circulent autour de vous. Une rencontre pourrait laisser une empreinte plus forte que prévu. Vierge, vous rayonnez naturellement, attirant les bonnes personnes. Les échanges seront chaleureux et spontanés. Balance, une satisfaction discrète pourrait récompenser vos efforts. Scorpion, votre franchise pourrait surprendre, mais votre sincérité sera vite appréciée. Sagittaire, les sentiments sont à l'honneur. Un geste délicat pourrait illuminer votre journée. Capricorne, faites confiance à votre intuition. Elle pourrait vous éviter un faux pas. Verseau, le besoin de bouger se fait sentir. Une balade improvisée répondra parfaitement à cette envie. Enfin, pour vous les poissons, une idée un peu folle pourrait séduire votre entourage. Partagez-la avec enthousiasme. 8h50, cet horoscope, vous le retrouvez sur la page Facebook d'RFM, bien sûr. Et le meilleur de la musique, c'est tout le temps sur RFM. Voici Axel Red et David Guetta.

0: David Guetta sur RFM, bien entouré, très très bien entouré, avec à ma gauche dans le coin bleu Teddy Swims et dans le coin rouge Tones and I. Tout ça pour un tube qu'on adore, un des tubes de l'été, Gone Gone Gone sur RFM. Lady Gaga, c'est dans un instant. Alejandro et aussi Elena, Cool and the Gang pour la radio qui rembourse vos vacances à tout moment. Il est presque 9h.
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0: Bonne matinée sur RFM, il est 9h. Lady Gaga, dans un instant, mais les infos tout de suite. Christophe Grébert, bonjour.
6: Bonjour Pat. Il va faire encore très chaud dans le quart sud-est aujourd'hui, parfois plus de 35 degrés. En revanche, les températures sont nettement en baisse dans le nord, avec un peu de pluie vers la Manche. Je reviens sur la météo du jour dans un instant. Après de longues années de débat, la loi sur l'aide à mourir est publiée au journal officiel. Le texte validé par le Conseil constitutionnel la semaine dernière a été promulgué par le président. Le parquet de Paris se saisit des soupçons d'ingérence russe visant Gabriel Attal et Édouard Philippe. Début août, les deux candidats à l'élection présidentielle avaient été la cible de campagnes de calomnie via des vidéos sur les réseaux sociaux. En Savoie, la légionellose a fait une troisième victime, une personne de plus de 80 ans est décédée depuis le mois de juin. 46 cas de légionellose ont été recensés dans ce département. L'origine du foyer de contamination n'a toujours pas été trouvée. Dans le Var, l'incendie du Gros Bessillon, officiellement déclaré éteint après un mois de combat. Le feu s'était déclaré le 21 juillet dans un champ à Pont-Évêque, 6300 hectares ont été parcourus. En Belgique, les pompiers luttent toujours contre un important feu de forêt qui s'est déclaré vendredi dans l'est du pays. L'incendie a pu être encerclé, mais la situation reste compliquée, annoncent les autorités. C'est le plus important feu en Belgique depuis 1911. Le groupe Meta a délibérément appâté les enfants sur Instagram et Facebook. Vous voyez, ils trompaient leurs parents en cachant les risques encourus pour leur santé mentale. Accusation lancée hier par une procureure en Californie et l'ouverture d'un procès inédit contre le géant des réseaux sociaux. 4 États américains, la Californie, le Colorado, le Kentucky et le New Jersey, réclament à Meta près de 200 milliards de dollars. Les championnats d'Europe de gymnastique à Zagreb, début de la compétition pour les hommes. Aujourd'hui, les Bleus présentent une équipe très jeune qui vient chercher de l'expérience avec notamment Leroy Traoré Malâtre, 18 ans, champion de France, qui découvre les seniors cette année. C'était le cas aussi d'Elena Kola, 16 ans, qui est repartie de Zagreb avec 4 médailles. La météo, de la pluie donc sur le nord, entre la Bretagne, la Normandie, les Hauts-de-France, l'Île-de-France et jusqu'aux Ardennes, avec pas mal de vent aussi près de la Manche. Ailleurs, le temps est plus calme, avec des nuages ce matin sur la face ouest, mais à nouveau du soleil cet après-midi. Les températures sont nettement en baisse, je vous le disais, sur la moitié nord et restent élevées dans la vallée du Rhône et autour de la Méditerranée. 22 degrés cet après-midi à Calais, 24 à Rennes, 25 à Metz, 31 à Bordeaux, 35 à Montpellier et jusqu'à 37 à Lyon.
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6: Le ciel est donc nuageux sur la Manche, avec des éclaircies aussi, un peu de vent. Les températures restent agréables, entre 22 et 26 degrés. Il fait 19 degrés dans l'eau. Sur l'Atlantique, une belle ambiance de vacances avec du soleil et une légère brise. Il fait entre 25 et 29 degrés sur le sable et 21 dans l'eau. La mer est un peu agitée. Sur les plages de la Méditerranée, il fait toujours très chaud, donc entre 29 et 33 degrés. Et jusqu'à 28 dans l'eau, la mer est calme. L'indice UV est très élevé, 9.
0: C'est le réveil de l'été sur RFM. Bonjour et bienvenue si vous nous rejoignez. Il est un peu plus de 9h. 9h03, le meilleur de la musique en non-stop. C'est Cool and the Gang, c'est Elena et c'est Gaga Alejandro. Bienvenue sur RFM, la radio de votre été.

0: Les Spin Doctors sur RFM, il est 9h11, Coulen de Guingue arrive et Elena.
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0: Bienvenue sur RFM, la radio qui rembourse vos vacances pendant tout l'été. Une bonne nouvelle et un hommage à Angélique Kidjo, qui est une des chanteuses africaines les plus influentes au monde. C'est un grand jour pour elle, puisqu'elle devient aujourd'hui la première chanteuse africaine à avoir son nom sur le Hollywood Walk of Fame. Vous savez, ce trottoir à Los Angeles où il y a le nom de toutes les célébrités du cinéma, de la musique. Eh bien, c'est la première, c'est une pionnière. En plus, elle est franco-béninoise. Angélique Kidjo, qui nous avait fait l'honneur en France de reprendre Jérusalem pour la réouverture de Notre-Dame. Et elle apparaît aussi sur le dernier album de Christophe Maé dans une chanson que j'adore qui s'appelle C'est drôle la vie.
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0: Angélique. Angélique Kidjo, donc, un grand jour pour elle, pour ce 19 août. Bienvenue sur RFM, le meilleur de la musique continue avec Elena tout de suite et Coulen de Guingue.

0: On est de Kool & The Gang qui est un des groupes que j'adore passer dans RFM Night Fever le vendredi et le samedi soir pour faire danser la France en vacances. Car oui, l'été est loin d'être fini. Et d'ailleurs, la musique de l'été qui fait penser aux vacances est toujours ici dans un instant. Big Mountain. C'est comme si on partait sur un voilier en disant à tous nos potes, allez, venez, embarquez avec moi. Oui, je me fais des films, c'est normal. C'est l'été sur RFM. Big Mountain, mais aussi Renan Luce et Céline Dion arrivent pour le meilleur de la musique. 9h20.
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0: Bonne matinée sur la famille, il est 9h34, je sais qu'il y en a qui commencent à compter les jours, le compte à rebours est lancé, ceux qui ont les billets, le Graal, les passes, les tickets pour aller voir Céline Dion, parce que mine de rien, ça commence le 12 septembre, les concerts à la Plénitude Arena. Vous voulez un petit conseil? Demain, écoutez bien RFM déjà aujourd'hui, mais demain on a une annonce à faire si vous aimez Céline Dion. Je pense que vous allez être content. On l'écoute, Céline, sur RFM, nouveau single. 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

0: Gérald de Palmas sur RFM, le meilleur de la musique en non-stop.
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0: Avant de poursuivre en musique, deux extraits musicaux justement qui parlent de ce 19 août. On fête aujourd'hui la sortie d'un album qui a compté dans l'histoire de la musique, puisque c'est tout simplement le premier album de Lady Gaga, The Fame, qui est sorti le 19 août 2008 avec ça dedans. On connaît la suite, carrière incroyable, phénomène de Lady Gaga. Le 19 août 79, là ça remonte un peu plus, le numéro 1 aux États-Unis c'était ça. The Knack, My Sharona, le 19 août 79. J'aime bien vous rappeler quand même, à notre bon souvenir, le meilleur de la musique existait déjà et RFM est né au début des années 80. Et là, plusieurs années plus tard, le meilleur de la musique est plus que jamais d'actualité en non-stop. Pour vous, voici Rick Astley et Frédéric Goldman-Jones.

Turn Me On. Je peux vous dire que dans les studios, là, il y a Julie qui m'aide à faire cette émission. Elle fait des folies de son corps à presque 10h du matin sur Kevin Little. Ça ne rigole pas. C'est le meilleur de la musique toute la matinée sur RFM avec Christophe Lemercier qui arrive, avec Sophie Elise Baxter. Passez une belle journée d'été, les amis. Patangeli, on se retrouve demain matin dès 6h sur RFM. Et eux, ils reviennent lundi. Belle 24.

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23: RFM 10h, belle matinée avec le meilleur de la musique. Et c'est reparti avec Yann Muller, Phil Collins et Sophie Ellis-Bextor sur RFM.

Est-ce que tu viens pour les vacances? Un classique des années 80, remixé par notre DJ maison Yann Muller, qui ambiance vos week-ends les vendredis et samedis dans RFM Party Mix. Ça, c'est vraiment le rendez-vous festif de l'été. C'est dans seulement deux dodos, Sheriff Aluna et Eagle Eye Cherry. C'est la suite sur RFM.

0: Il avait les mots, Chérif Alouna, sur RFM. Et moi, j'ai quelque chose pour vous maintenant.
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0: 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Tech Date et Jennifer Lopez, ça c'est la suite sur RFM, ne bougez pas.
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0: C'était un extrait de Zazie, peu importe, sur RFM.
1: Bel été, bonnes vacances si c'est le cas, avec le meilleur de la musique sur RFM. C'est reparti avec Christophe Maé, Texat et le meilleur de Gilo tout de suite pour vous sur RFM.

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1: Christophe Maé sur RFM, il sera en tournée partout en France dès le 26 septembre. Et toutes ces dates quasiment sont complètes. C'était La Lune, extrait du nouvel album Fête foraine. Et c'est le meilleur de la musique pour vous tout l'été sur RFM avec les Négresses Vertes pour la suite. Aventura et voici Blondie.

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1: Sous le soleil de Bodega ou l'esprit de la fête, version méditerranéenne. Ça, c'est vraiment un titre taillé pour l'été et les vacances. Les Négresses Vertes sur RFM, la radio de votre été. Le meilleur de la musique avec Desireless pour les années 80, Gwen Stefani. Et un top vraiment de la période 80. Voici Kajagoogoo Touchaï sur RFM.

0: Le meilleur des années 80, quel tube ? Voyage, voyage, c'était Desireless sur RFM. 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Et le meilleur de la musique, bien sûr, le meilleur des réveils est de retour sur RFM le 24 août avec Philippe et Caro. Soyez là, pour l'heure, on profite ensemble du meilleur de la musique pendant vos vacances avec Fool's Garden pour la suite, Joseph Kamel et Julien Doré et Yannick. Et vous êtes autorisés à taper dans les mains. Ces soirées-là arrivent sur RFM. À tout de suite.
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9: 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Sur RFM, nous adorons Robbie Williams.

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1: RFM, il est quasiment 11h, bel été, bonnes vacances, avec le meilleur de la musique, Joseph Kamel, Julien Doré, Fool's Garden, et voici Yannick sur RFM.

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0: Le meilleur des années 80, il fait du bien ce titre, The Sun Always Shines on TV. C'était AA sur RFM, c'est le meilleur de la musique pour vous tout l'été. Passez une belle matinée où que vous soyez, en vacances, à la maison, au travail. Bienvenue sur RFM, la seule radio qui vous offre le meilleur de la musique. 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À tout de suite.
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1: On est tous tombés amoureux de ce titre, ici à RFM, te rencontrer encore Estelle, nouveau classique RFM. Martin Solveig pour la suite et le meilleur des années 80 avec Survivor tout de suite.

Le meilleur des années 90 avec Terry Moïse, les poèmes de Michel sur RFM. Allez, pour aller jusqu'à la pause déj, on va s'ambiancer avec un titre qui vient de fêter ses 40 ans. Un incontournable de toute bonne soirée qui se respecte. Les démons de minuit, Image arrive très vite. Leona Lewis aussi. Et voici Cyndi Lauper pour vous sur RFM.

0: Le meilleur des années 80, Happy Birthday pour ce titre qui vient de fêter ses 40 ans. Les indémodables démons de minuit, c'était Image bien sûr sur RFM. Florent Pagny et Kin pour le meilleur de la musique juste après les infos de midi. Je vous souhaite de passer un super après-midi d'été avec le meilleur de la musique bien sûr. C'était Christophe Lemercier et j'aurai le plaisir de vous retrouver ce soir pour RFM partie 80-90 de 20h à minuit. Bon après-midi, à ce soir 20h.
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0: RFM, il est midi, les infos, Jérémy Desiderati. Salut Jérémy.
19: Salut Christophe, bonjour à tous. Une page d'histoire vient de s'écrire dans le journal officiel. Après des années de débats et le feu vert du Conseil constitutionnel, la loi sur l'aide à mourir a été promulguée par Emmanuel Macron ce matin. Elle permet à certains patients atteints de maladies graves et incurables de demander une aide à mourir sous réserve de conditions strictes et d'une validation médicale. Les décrets d'application doivent encore être publiés pour permettre sa mise en pratique. C'est un peu la loi des séries pour notre cybersécurité. Après l'administration fiscale et l'éducation nationale ces derniers jours. La Mutuelle Générale de Prévoyance annonce ce matin avoir été victime de cyberattaques. Près de 200 000 personnes pourraient être concernées. Des piratages à répétition qui posent la question de notre protection. La députée insoumise Mathilde Panot demande ce matin une commission d'enquête parlementaire après la fuite de données du fisc. Le spectacle devait être Bon Enfant. Il a failli tourner à l'horreur en Bretagne. À Erquy, dans les Côtes d'Armor, un gradin s'est affaissé hier soir au château de Bien-Assy, juste avant le spectacle Son et Lumière. Une centaine de personnes se trouvaient sur la structure. 16 ont été légèrement blessées. Une enquête a été ouverte par le parquet de Saint-Brieuc. Et puis l'OL, toujours en quête de Ligue des Champions. Les Lyonnais ont ramené un bon match nul, un partout, de leur déplacement à Fenerbahçe hier soir. Tout se jouera mercredi prochain au match retour dans le Rhône. Et puis pour Paul Pogba, l'aventure sur le rocher, c'est terminé. Arrivé l'an dernier à Monaco, le champion du monde 2018 annonce quitter la principauté. Rongé par les pépins physiques, le milieu de terrain n'aura porté les couleurs monégasques que 115 minutes pour 6 apparitions seulement pour la saison dernière.
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19: Et deux ambiances bien différentes côté météo cet après-midi. Grand ciel bleu au programme dans la moitié sud d'un côté avec des températures supérieures à 30 degrés. Le temps sera beaucoup plus maussade dans les régions du nord avec des nuages qui pourraient donner quelques pluies entre la Bretagne et les Hauts-de-France. Le mercure sera bien timide d'ailleurs sous cette grisaille avec à peine 20 degrés à Cherbourg et à Brest, 24 à Nantes, 25 du côté de Paris. La perturbation va gagner du terrain d'ailleurs demain dans le sud et emmener avec elle un peu de fraîcheur. Passez une très bonne après-midi sur RFM, tout de suite, le meilleur de la musique.

0: Avec des applaudissements, c'est encore meilleur. Salut tout le monde, Romualdo Arter sur RFM, bienvenue. 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Le meilleur de la musique, c'est la suite. M Pokora, nouveau classique RFM, Taïo Cruz sur la pause déj. Et pour passer un très bon moment le mercredi, ça se passe avec la diva Whitney Houston. La reprise de Chaka Khan sur RFM, le meilleur de la musique, bougez pas.
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M. Pokora, coach de The Voice Kids dès samedi sur TF1 avec RFM. Whitney Houston est sur la pause déj entre le jambon beurre et la tomate mozza. Tayo Cruz pour le meilleur de la musique en non-stop sur RFM.

Ce morceau est monstrueux. Et vous avez la chance de l'écouter sur RFM. Courage à vous qui écoutez le meilleur de la musique au boulot, sur l'ordi, dans l'open space. Le meilleur de la musique en non-stop, c'est avec Indochine. Charlie et Eddie, extrait d'une des plus emblématiques comédies musicales françaises. Pascal Obispo et Lichoura qui nous offraient les 10 commandements. Et Ginny Lynn dans le rôle de Nefertari. Le dilemme sur RFM.

0: 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À 13h, la météo des plages et le meilleur de la musique. Taylor Swift, Alain Souchon et ce titre d'Anastasia. Oh là là. J'adore. Allez, à tout de suite pour le meilleur de la musique sur RFM.
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0: Et voilà, mademoiselle, sur les plages du Nord et de la Normandie, 19 sur la Serviette et 18 dans l'eau. En Bretagne, 21 dans l'air, 18 pour la baignade. Sur la façade atlantique, 24 sous le parasol, 19 dans l'eau. Dans les Landes et sur la côte basque, 26 dans l'air, 22 les pieds dans l'eau. En Méditerranée, du Languedoc en passant par les Bouches-du-Rhône, le Var et la Côte d'Azur, ainsi que sur l'île de Beauté, 34 sur le sable, 28 pour la baignade, indice UV fort, donc protégez-vous. 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Bel été. RFM, le meilleur de la musique. 13h, Romuald Horter, bonjour, ravi d'être là avec vous. Début d'après-midi avec le meilleur de la musique, Taylor Swift, Alain Souchon et mon coup de cœur, tiens, Anastasia.

0: Incontournable des années 80. In excess sur RFM, entre les impôts et les à peu près 150 glaces et restos qu'on a fait en vacances. Quand on regarde le compte en banque, généralement, c'est un trou abyssal. 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
0: C'est génial, c'est royal. 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Alex Warren, nouveau classique RFM, Pauline. Et on va s'écouter les Backstreet Boys très très vite sur RFM.
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1: Sur la plage, en écoutant RFM sur l'appli. Sous le parasol, tranquille, les doigts de pied en éventail. Le meilleur de la musique en non-stop, Alex Warren, nouveau classique RFM. Backstreet Boy, pour le meilleur des années 90, c'est Pauline.

Ambiance estivale, bel été avec RFM au boulot, dans la voiture, chez vous, en allant à la plage. Le meilleur de la musique, ça met toujours tout le monde d'accord. Ophélie Winter, Katy Perry et le plus grand succès de Michael Jackson, grâce auquel on a découvert le Moonwalk avec 18 millions d'exemplaires dans le monde. Respect. Billie Jean, le roi de la pop sur RFM.

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1: RFM, le 14h, bienvenue demain sur RFM. On vous annonce une énorme surprise à 24 jours du premier concert de Céline Dion à Paris. Céline, Dirty Dancing est alisée.

0: 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Eh ben lundi, retour du meilleur des réveils RFM de 6h à 10h. 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Allez faire un petit tour, tiens, sur l'Instagram RFM. Philippe vous a envoyé un petit coucou, un petit message. Il est sur le bateau, il rentre de vacances. Et ça veut dire que lundi, il sera là, c'est trop bien. Pour le meilleur de la musique, c'est déjà prêt. Bruno Mars, Daniel Potter et un extrait de Notre-Dame de Paris. Patrick Fiori, Daniel Lavoie et Garou, à tout de suite.
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2: Vous écoutez Teddy Swims, Mr. Know It All.

0: C'était un extrait de Teddy Swims, Mr. Know It All, sur RFM.
1: Venez d'allumer la radio, voici le meilleur de la musique en non-stop sur RFM. Bruno Mars, Garou, Patrick Fiori, Daniel Lavoie et la belle surprise, Daniel Potter, maintenant.

0: Ça fait du bien ça, hein. J'étais sûr que ça vous ferait plaisir. 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En attendant le signal, place au meilleur de la musique, Amel Bent, mon coup de cœur cet après-midi. The Cardigans, musique culte du jeu Gran Turismo 2. Et on va croiser aussi Black Eyed Peas. Je ne dirai qu'une chose sur RFM, le meilleur de la musique, c'est la grande classe.
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1: Et sur les plages du Nord et de la Normandie, 19 sur la Serviette et 18 dans l'eau. En Bretagne, 21 dans l'air, 18 pour la baignade. Et sur la façade atlantique, 24 sous le parasol, 19 dans l'eau. Dans les Landes, sur la côte basque, 26 dans l'air, 22 les pieds dans l'eau. En Méditerranée, du Languedoc en passant par les Bouches-du-Rhône, le Var, la côte d'Azur et la Corse. 34 sur le sable, 28 pour la baignade. Indice UV très fort, protégez-vous et merci d'écouter RFM. Sous le parasol, je vous souhaite un très bel été.

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0: 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Pendant que vous envoyez votre texto, je vous prépare le meilleur de la musique. Yann Muller, nouveau classique RFM pour le meilleur des années 90. Coup de cœur, énorme coup de cœur pour Ace of Base et Andreas Johnson sur RFM. Bougez pas, ça arrive très vite chez vous, à tout de suite.
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comme c'est mercredi, en allant au ciné avec les enfants, je partage avec vous le meilleur de la musique sur RFM. Yann Muller, nouveau classique RFM, Ace of Base. Et ce titre que vous avez entendu pour une pub de pâte à tartiner ou pour une voiture, Andreas Johnson.

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Chez vous, dans la voiture, au boulot ou sur le bord de la piscine, bande de chanceux. Merci d'être toujours plus nombreux à écouter RFM pour filer jusqu'à 16h. Jean-Pierre Madère, le meilleur des années 80 et avant Madonna. Sans doute une des plus emblématiques chansons de France Gall. C'est plus fort que nous. Dès qu'on l'entend, ça donne envie de bouger et surtout de chanter. Débranche sur RFM. Allez, on y va.

0: RFM, le meilleur de la musique, c'est comme ça toute la journée, à tout moment. Déjà mercredi, et franchement, on a fait le plus dur. On a croqué une bonne partie de la semaine. Et en attendant le week-end avec impatience, la fin d'après-midi avec le 16-20 estival d'RFM et le meilleur de la musique. Estelle, nouveau classique RFM, The Cure. Tiens, bonne nouvelle, ils viendront à Paris en concert le 30 août au festival Rock en Seine. Et il y a Robbie Williams qui débarque dans la playlist de Nicolas Boileau. C'était Romualdo Orter, à demain midi 16h sur RFM.
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29: Bonjour, c'est RFM.
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29: Qu'est-ce que je suis content de vous retrouver. Je suis venu avec toute ma bonne humeur et le meilleur de la musique pour finir cet après-midi ensemble. Michael Jackson, The Cure et Robbie Williams arrivent sur RFM.

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0: C'est mercredi 19 août, vous le passez avec nous sur RFM, à quelques minutes de finir votre journée de boulot pour vous qui êtes, et puis y a vous qui vous réveillez de la sieste, un petit peu en suqué, tu sais, quand tu devais dormir une demi-heure et qu'au final ça durait plus de deux heures, t'as l'impression d'être tombé dans une sorte de faille spatio-temporelle, tu te réveilles en mode
1: « Eh, quelle heure il est ?»
0: C'est ça, c'est aussi les vacances. Profitez bien avec le meilleur de la musique sur RFM, on aura la joie de croiser Travis dans un instant, la star des années 80 aussi, Jeanne Mas, et puis Lady Gaga. L'été c'est bien, avec RFM c'est mieux.
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Le meilleur de la musique sur RFM, ça sera les Rita Mitsouko après Jamiroquai et Too Young To Die. Alors c'est le deuxième single du groupe Jamiroquai. Il est sorti en mars 93 sur l'album Emergency on Planet Earth. Et ce morceau alors, Too Young To Die, pourquoi il s'appelle comme ça? Parce qu'il est très engagé, il dénonce les horreurs de la guerre et surtout le fait que dans ces moments-là, on sacrifie la jeunesse. D'où le titre, Trop Jeune Pour Mourir. Too Young To Die, l'homme au chapeau est là avec son groupe JK, Jamiroquai. Ça fait du bien. 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

RFM on file en Australie, ils ont eu beaucoup de bons groupes de rock, je vais y arriver. Ils ont eu Midnight Oil, In Excess, AC/DC, puis celui-ci. Voici Crowded House dans le meilleur de la musique sur RFM avant Cynthia Emilia et Lionel Richie.

0: Lionel Richie dans le meilleur de la musique sur RFM. 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Nous, avant 17h15, on a rendez-vous avec la star RFM Céline Dion, Grégory Le Marchal et Piculio. Gangsta's Paradise après les news à 17h sur RFM.
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1: Oui, c'est bien ici, il est 17h, l'heure de lecture avec Jérémy Desiderati. Bonjour Jérémy.
2: Bonjour Nicolas, bonjour à tous. Derrière les températures records de cet été se cache aussi un lourd bilan humain. Santé publique France estime aujourd'hui à 1243 le nombre de décès supplémentaires enregistrés pendant l'épisode de chaleur du 3 au 22 juillet. La majorité des personnes concernées avaient plus de 75 ans. Ces chiffres viennent s'ajouter aux plus de 5000 morts déjà comptabilisés lors de la canicule de fin juin. De nouvelles données sont attendues à l'automne. Il était celui qui murmurait à l'oreille du président. François Patriat, sénateur de Côte d'Or, est mort aujourd'hui à l'âge de 83 ans. Passé brièvement au ministère de l'Agriculture sous Lionel Jospin et membre du PS depuis les années 70, il était l'un des tout premiers élus socialistes à rejoindre Emmanuel Macron en 2017. « La République perd un infatigable serviteur, je perds un ami cher », a réagi le chef de l'État. Autre disparition et direction le Gard cette fois. Le corps retrouvé calciné dans des vignes à une vingtaine de kilomètres de Nîmes a été identifié. Il s'agit de Sonia Bellina, influenceuse au plus de 250 000 abonnés sur les réseaux sociaux. La jeune femme de 29 ans était portée disparue depuis la soirée du 11 août. Le parquet précise aujourd'hui que deux hommes ont été placés en garde à vue. Et puis le géant des Spurs prend aussi les commandes des Bleus. Le basketteur Victor Wembanyama vient d'être nommé capitaine de l'équipe de France pour les matchs du mois d'août. Preuve que l'intérieur de 22 ans est de taille sur le parquet comme dans le vestiaire. Wemby endossera son nouveau rôle dès demain et samedi contre la Serbie en amicale avant les matchs de qualification pour le mondial la semaine prochaine. Il n'avait plus porté le maillot de l'équipe de France depuis les JO de Paris.
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2: Et vrai contraste sur les littoraux aujourd'hui. Grand soleil et plus de 30 degrés en ce moment sur les plages de Saint-Tropez. Même température pour la Méditerranée dans l'eau du côté de Menton. Les parapluies remplacent les parasols sur les bords de Manche avec de la grisaille, de l'humidité et moins de 20 degrés à Deauville pour tous ceux qui ont osé poser la serviette. Direction la côte atlantique pour l'entre-deux avec 25 degrés environ et un ciel qui alterne entre les éclaircies et les passages plus nuageux. L'océan est à peine à 20 degrés à Pornichet jusqu'à 25 plus au sud à Bidart dans le golfe de Gascogne.
1: Je vous envie, vous qui êtes sur la plage, qu'allez vous prendre une petite crêpe, une petite glace là. Ah oui. Profitez bien pour nous. C'est RFM, le meilleur de la musique avec Céline Dion, Coolio et Grégory Le Marchal sur RFM.
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0: Céline Dion sur RFM, la Canadienne qu'on aime écouter. Elle est ici chez elle et justement, comme la radio de Céline Dion, c'est RFM. Je pense que les prochains jours vont vous plaire. Alors, je vous en dis pas plus, mais restez bien fidèles à RFM, on vous prépare une grande surprise. Oui, tout ça. Quelle ne fut pas la mienne au début de l'été quand j'ai appris qu'on remboursait aussi vos vacances. Elle est vraiment bien cette radio. Hein. Je vous donne le signal pour gagner 2 500 € après Bruno Mars, Étienne Dao et Mystique dans le meilleur de la musique sur RFM. Soyez patients, des pépettes arrivent.
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4: Vous écoutez Pascal Obispo et Francis Cabrel. Il faudrait que pleuve l'amour.

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1: 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Après Philippe Lafontaine, Étienne Dao et Mystique dans le meilleur de la musique sur RFM.

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0: 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Je vous laisse 10 minutes et pendant que le chrono défile, on sera enchanté d'écouter Désenchanté de Mylène Farmer. Elle arrive après David Bowie et Shakira dans le meilleur de la musique sur RFM. 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

0: RFM sur la route qui vous ramène du boulot, de la plage, des courses aussi, parce qu'à cette heure-là, on prévoit souvent le petit fricot du soir. Voici le menu du prochain quart d'heure, un nouveau classique RFM signé d'un jeune américain, Alex Warren. Il y aura aussi Gold. Bientôt en concert avec RFM, ce sera le 21 octobre au Casino de Paris et puis Shania Twain. Ça va être bien, on les retrouve tous après les infos à 18h sur RFM.
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2: Pile poil à l'heure pour les infos sur RFM, il est 18h, on retrouve Jérémy Desiderati. Bonsoir Jérémy.
15: Bonsoir Nicolas, bonsoir à tous. Une réponse concrète et sur le terrain, telle est la volonté de Sébastien Lecornu face aux cyberattaques. Le Premier ministre a demandé aujourd'hui à l'Agence nationale de la sécurité des systèmes d'information de mettre en place une nouvelle unité cyber. Objectif, mieux répondre aux attaques qui visent les administrations françaises, comme le récent piratage du fisc. Dans son courrier, le chef du gouvernement reconnaît que peu de ministères sont au niveau requis. Autre mission de l'exécutif, comment mieux protéger les plus fragiles face aux canicules successives. Météo France recense déjà 52 jours de vagues de chaleur depuis le mois de juin. Des épisodes qui ont aussi lourdement pesé sur les organismes. Santé publique France annonce aujourd'hui 1243 décès supplémentaires pendant la canicule du 3 au 22 juillet. Un bilan qui s'ajoute aux plus de 5000 morts déjà recensés lors de la vague de chaleur du mois de juin. L'actu ce soir, c'est aussi ce drame dans les Alpes-Maritimes. Cette nuit à Antibes, un père de famille a contacté les pompiers après avoir retrouvé son fils égorgé dans sa chambre. Selon les premiers éléments, la mère de famille a tenté de poignarder son mari avant de prendre la fuite. C'est à ce moment-là que l'homme a découvert son fils de 17 ans inanimé. Les deux parents ont été placés en garde à vue. Et puis les agrès sont prêts, la magnésie aussi. La relève française entre en piste à Zagreb. Les garçons débutent aujourd'hui leur championnat d'Europe de gymnastique avec une équipe particulièrement jeune. Privés de plusieurs cadres, les Bleus viennent surtout chercher de l'expérience. Chez les filles, Elena Colas, 16 ans à peine, est repartie de Zagreb avec 4 médailles autour du cou. Espérons le même bilan côté masculin.
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15: Le nord sous la grisaille, le sud encore sous un beau ciel bleu. Le contraste reste marqué ce soir. Des averses circulent encore des Pays de la Loire à la Lorraine, mais la perturbation va progressivement descendre vers le sud demain, avec à la clé une nette baisse des températures. Il fera maximum 23 degrés à Lyon, 25 à Bordeaux, 27 à Toulouse ou encore à Nice. Par endroits, nous devrions d'ailleurs repasser en dessous des normales de saison. Et attention, puisque cette dégradation pourra s'accompagner d'orages parfois violents entre les Pyrénées et les Alpes. Quelques averses de grêle sont attendues localement.
2: On va peut-être faire rêver ceux qui ont 36 degrés, qui ont très chaud. Ici à Paris, le vent souffle, il fait gris, on se croirait au mois d'octobre.
15: Ah oui, on a rallumé toutes les lumières.
2: Exactement. Voir le chauffage, non, quand même pas. Voici Shania Twain dans le meilleur de la musique.

0: Florent Pagny sur RFM. Une autre personnalité de la radio du meilleur de la musique. Vous allez laisser un message sur nos réseaux sociaux. C'est Philippe Lelouch depuis un bateau sur la mer. Ça donne envie d'être avec lui. Il sera là lundi dès 6h sur RFM pour le grand retour du meilleur des réveils. C'est la rentrée des classes pour Philippe et Caro. Ils sont très pressés de vous réveiller tous les matins. Il y aura aussi plein de nouveautés, des nouveaux jeux. Vous allez adorer vous réveiller avec eux sur RFM. Mon réveil est déjà réglé sur 6h lundi matin. Faites pareil. Serait-ce Jean-Jacques Goldman? Eh ben oui, il va nous rejoindre dans le meilleur de la musique sur RFM après Nelly Furtado.
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2: Vous écoutez Corneille et Vita.

0: C'était Corneille Evita sur RFM.
1: Le meilleur de la musique de ce mercredi soir avec RFM. Avant 18h30, ça sera en compagnie de Nathalie Imbruglia, de Jean-Jacques Goldman et puis d'une voix qu'on a connue dans les années 2000. Voici Nelly Furtado.

Michael Jackson arrive sur RFM. Et quel est le rapport entre la famille Jackson et Jimmy Cliff? Bah c'est justement ce morceau, coproduit par Latoya Jackson, la sœur de Michael Jackson. Festif comme on aime sur RFM dans le meilleur de la musique. Voici Jimmy Cliff, Reggae Night.

0: The King of Pop, Michael Jackson sur RFM. Lui n'a pas de couronne mais un beau chapeau quand il mixe. Je vous parle de Yann Müller, notre DJ RFM Party Mix que vous retrouvez tous les vendredis et samedis soirs sur RFM. C'est entre 20h et 22h et chaque week-end, c'est incroyable cette émission. Moi je l'aime à l'apéro avec les copains, c'est génial. J-2 avant le retour d'RFM Party Mix sur RFM. On va déjà se mettre dans l'ambiance un peu fête. Ah oui, ça marche bien ce morceau. Madonna arrive dans la suite du meilleur de la musique, les Innocents aussi. Et puis on se passera un coup de téléphone avant 19h15 sur RFM.
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11: La reine de la pop arrive Madonna sur RFM après le King de l'actu. On retrouve Jérémy Desiderati pour les news ce soir. Bonsoir Jérémy.
12: Bonsoir Nicolas, bonsoir à tous. C'est une première réponse du gouvernement face aux cyberattaques toujours plus nombreuses. Quelques jours après le piratage du fisc, Sébastien Lecornu a demandé aujourd'hui la création d'une nouvelle unité cyber capable d'intervenir en urgence. Selon le Premier ministre, il faut reprendre l'initiative sur le terrain, même s'il reconnaît qu'en termes de cybersécurité, peu de ministères sont au niveau. L'an dernier, le pays a subi plus de 17 000 piratages. Autre enjeu pour l'exécutif, comment mieux protéger les Français face à des canicules toujours plus fréquentes? Santé publique France annonce aujourd'hui 1243 décès supplémentaires pendant la canicule du 3 au 22 juillet. Un bilan qui s'ajoute aux plus de 5000 morts déjà recensés lors de la vague de chaleur du mois de juin. Cet été, celui de tous les records. Météo France compte déjà 52 jours de vague de chaleur en l'espace de 2 mois. C'est une nouvelle porteuse d'espoir pour la lutte contre le cancer. Les laboratoires américains Merck et Moderna ont annoncé aujourd'hui des résultats positifs pour leur vaccin expérimental contre le mélanome, le cancer de la peau le plus agressif. L'essai clinique de phase 3 mené sur plus de 1100 patients constitue une étape décisive avant une éventuelle commercialisation. Les deux laboratoires vont engager les démarches pour demander l'approbation du traitement. Et puis côté ciel pour terminer, si la France était coupée en deux aujourd'hui, l'instabilité va mettre tout le monde d'accord demain. Les nuages vont occuper une grande partie du pays et amener avec eux des averses et surtout des orages entre les Pyrénées et les Alpes. Un ciel bien plus sombre et des températures beaucoup plus supportables également. Il fera 24 degrés maximum à Biarritz, 25 à Lyon ou encore 26 à Strasbourg.
11: Merci pour ces bonnes nouvelles Jérémy, à demain.
12: À demain.
11: Et bonne soirée, voici Madonna dans le meilleur de la musique sur RFM.

téléphone Cendrillon sur RFM. 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Donc restez bien branchés sur RFM. Céline Dion et son dernier morceau sont à retrouver dans un instant après Taste Me Archer et Coldplay. Viva la vida avec RFM.

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3: Vous écoutez Amel Bent. L'amour, ça se donne.

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0: 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Et puis moi, je nous prépare Sheryl Crow, Kyo et MC Hammer dans le meilleur de la musique. On écoute You Can Touch This tout de suite.
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8h moins quart sur RFM, le meilleur de la musique accueillera Renaud et Adèle dans un instant. Et puis Mylène Farmer qui sortira un nouvel album bientôt, il s'appellera Egrégor. Et puis un autre projet qui sortira lui au cinéma le 27 octobre, donc quelques jours avant l'album finalement. De quoi s'agit-il? Le mystère reste entier. Mylène Farmer, la voilà dans le meilleur de la musique sur RFM.

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1: Renault dans le 16-20 RFM, dès que le vent soufflera, et dans un instant, le vent va souffler très fort, un vent des années 80 et 90, c'est RFM partie 80-90 qui va démarrer. Christophe Lemercier à la baguette, il va vous offrir pendant 4 heures, entre 20h et minuit, le meilleur de ces deux décennies, tous nos plus beaux souvenirs musicaux. 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

0: Une partie 80-90, ça démarre dans un instant sur RFM.
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6: Merci d'écouter RFM, il est 20h. Bienvenue dans RFM Party 80-90 jusqu'à minuit. Que la fête commence avec Image et Kim Wilde sur RFM. C'est parti.

Parce que le groupe Image ne se résume pas aux démons de minuit, ils ont aligné quand même un paquet de tubes, dont celui-ci, Maîtresse, sur RFM. Diana Ross et Bandolero pour la suite, et aussi Donna Lewis dans RFM Party 80-90.

0: L'égérie du célèbre label Motown, Diana Ross sur RFM.
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0: Bienvenue tout le monde dans RFM Party 80-90. Christophe Lemercier, c'est un bonheur de vous retrouver et de parcourir avec vous le meilleur des années 80 et 90. La machine à remonter le temps est enclenchée, prenez place, installez-vous. On va se régaler jusqu'à minuit. Inika Mosé, Gérard Blanchard et Stevie Wonder, tout ça c'est pour vous, ne bougez pas, à tout de suite.
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Film tourné durant la semaine de la mode à Paris en 1994. Inika Mosé sur RFM. Les années 80 et 90 en folie, c'est du dimanche au jeudi sur RFM. Faites appel à vos souvenirs. Pet Shop Boys arrive. Joël Ursule et Michael Sambello.

du groupe britannique Pet Shop Boys. C'était en 1984, West End Girls, dans RFM Party 80-90. Oui, c'est une émission à base de la la la. On se remémore plein de souvenirs ensemble. Donc forcément, ça fait chanter. Mathieu Chédid pour la suite, le boss, Bruce Springsteen. Et retour en 1982 avec Thierry Pastor tout de suite sur

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1: Absolument, RFM Party 80-90, c'est tous les soirs du dimanche au jeudi de 20h à minuit. Et le lundi 24 août, eh bien, c'est la rentrée du meilleur des réveils sur RFM. Philippe et Caro vous attendent dès 6h avec plein de choses à vous raconter, des souvenirs de vacances, tout ça. Plein de surprises vous attendent, vos rendez-vous habituels, des cadeaux incroyables et le meilleur de la musique, bien sûr. Le meilleur des réveils est de retour sur RFM le 24 août, notez-le, avec Philippe et Caro, évidemment. D'ici là, on profite ensemble du meilleur des années 80 et 90 et c'est reparti avec le groupe Regret, Piazzadora aussi avec Jermaine Jackson. Voilà qui rappelle des souvenirs. Ne bougez pas, à tout de suite.
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Le groupe Regret et sa célèbre chanteuse Agathe, souvenir de 1983 dans RFM Party 80-90. Le meilleur de ces deux décennies magiques où le monde découvrait le Minitel dans un premier temps et l'Internet un peu plus tard. Et musicalement, eh bien, tout était possible dans les années 80 et 90. De belles pépites ont traversé les générations et continuent de traverser les générations, comme Je te donne de Jean-Jacques Goldman et Michael Jones, ou encore Un, dos, tres. Voici Ricky Martin sur RFM.

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0: Un classique des années 80, je te donne Jean-Jacques Goldman et Michael Jones sur RFM.
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0: 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C'est RFM Party 80-90 jusqu'à minuit. Alors, allons-y avec Vanessa Paradis et Van Halen dans moins de 30 secondes sur RFM.
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Freddie Mercury, qui est passé complètement inaperçu à sa sortie en 85, jusqu'à ce qu'il soit remixé en 93, et alors là, carton total, numéro 1 des clubs du monde entier. Jamiroquai et Gilbert Montagné dans RFM Party 80-90.

C'était une des reines des années 80. Oui, parce qu'il y en avait plusieurs à l'époque. Hein. On ne les compte plus. Sandra Maria Magdalena sur RFM. Allez, petite session non-stop dans RFM Party 80-90. On va se faire plaisir avec MC Solar, Whitney Houston, Brandy et Monica et ce titre chaud du Québécois Boule Noire. Voici Aimer d'amour dans RFM Party 80-90.

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0: Yo. MC Solar sur RFM.
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0: Oui, tout à fait, RFM Party 80-90, c'est jusqu'à minuit en non-stop. C'est loin d'être terminé. Mylène Farmer, UB40, Phil Bailey, Phil Collins arrivent à 22h. Passez une belle soirée avec RFM. C'était Christophe Lemercier. J'aurai le plaisir de vous retrouver demain à 10h sur RFM, bien sûr.
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